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1: Dites-moi d'où il vient, enfin je saurai où je vais. 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